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3: Madame, Monsieur, bonjour et bienvenue au programme de ce mardi 5 mai. Avec vous, Jean-Noël Ducasse pour vous accompagner pendant une heure en français. Et au sommaire de cette émission, le journal, les sports et comme chaque mardi, le journal de la semaine politique. Et d'abord les titres du journal. L'armée américaine affirme avoir coulé 6 petites embarcations iraniennes qui tentaient d'entraver le trafic maritime commercial alors qu'elles lançaient une opération visant à ouvrir le détroit d'Ormuz. En Australie, le ministre de la Santé, Mark Butler, a déclaré que les personnes autistes resteraient éligibles au NDIS malgré les coupes budgétaires à venir et le durcissement des critères d'éligibilité. Le 8e sommet de la communauté politique européenne à Erevan, en Arménie, près de 50 dirigeants sont sur place, dont le président français Emmanuel Macron, en visite d'État en marge du sommet. Et on passe au journal avec d'abord cette nouvelle en Australie. 3 personnes sont décédées dans un accident de bateau au large des côtes nord de la Nouvelle-Galles du Sud et elles ont été identifier 2 sauveteurs bénévoles et une personne qu'ils tentaient de secourir. Les services de sauvetage en mer de Nouvelle-Galles du Sud, Marine Rescue New South Wales, indiquent avoir dépêché une équipe de 6 bénévoles pour porter secours à un voilier en détresse à la barre de Ballina. Les conditions de navigation se sont avérées difficiles. Une houle de 2,5 mètres et des vents violents ont provoqué le chavirage de leur embarcation. 4 membres de l'équipe ont réussi à regagner la côte. L'Iran a réagi au plan américain visant à rétablir le trafic maritime dans le détroit d'Ormuz en lançant des attaques contre plusieurs navires. L'amiral américain Brad Cooper affirme que des navires marchands américains ont franchi le détroit sans préciser quand, tandis que l'Iran nie tout passage. Il indique que des moyens militaires sont déployés pour faire appliquer ce que l'administration Trump appelle le projet Liberté destiné à encadrer la navigation dans le détroit d'Ormuz. Les Nations Unies travaillent à la mise en place d'un corridor humanitaire. Le porte-parole de l'ONU, Stéphane Dujarric, a déclaré que les modalités d'application du plan américain restent floues.
4: I think we're still trying to fully understand exactly what this means. But that being said, our position remains the same, that the Strait of Hormuz needs to be reopened. Freedom of navigation needs to be reestablished. We need to see a return of what has been centuries of practice, of common law, which is freedom of navigation in these waters.
3: Le président américain Donald Trump affirme que son pays devance la Chine dans l'utilisation efficace de l'intelligence artificielle alors qu'il s'apprête à rencontrer son homologue chinois Xi Jinping. Les tensions liées à la technologie et au commerce devraient être abordées lors de la rencontre entre Donald Trump et Xi Jinping qui se tiendra à Pékin les 14 et 15 mai prochains. Le secrétaire au Trésor américain Scott Bessent a déclaré que la Chine devait faire davantage pour faciliter la réouverture du détroit d'Ormuz à la navigation internationale et a indiqué que ce sujet serait également à l'ordre du jour de la réunion à Pékin. En Australie, le ministre de la Santé, Mark Butler, a déclaré que les personnes autistes resteraient éligibles au NDIS malgré les coupes budgétaires à venir et le durcissement des critères d'éligibilité. Lors d'une annonce préalable au budget, Mark Butler a indiqué au National Press Club que les restrictions budgétaires du NDIS entraîneraient un durcissement des critères d'éligibilité avec pour objectif d'exclure environ 160 000 participants d'ici la fin de la décennie. Les enfants autistes constituent le groupe le plus important de bénéficiaires du NDIS et nombre d'entre eux devraient être intégrés au nouveau programme gouvernemental Thriving Kids. Mark Butler a précisé sur SBS que les critères d'éligibilité futurs seraient différents.
5: Well, of course, they'll be eligible, but that will depend upon their functional capacity assessment in the same way people with any other type of disability will be assessed in that way. So, you know, I deliberately don't want to go down the pathway of treating people with a particular diagnosis differently to other diagnoses. I mean, that's the whole purpose of our shift from a diagnosis gateway into assessing a person's functional capacity.
3: La Reserve Bank devrait se réunir ce mardi pour décider de sa prochaine décision concernant les taux d'intérêt. On craint une nouvelle hausse, notamment en raison de la pression sur le coût de la vie, de l'inflation élevée et des difficultés de remboursement des prêts hypothécaires. Un sondage auprès de courtiers en prêts hypothécaires indique que beaucoup anticipent des hausses cette année, un sentiment partagé par les marchés financiers et certains économistes. Kate Brown, de la plateforme de comparaison d'assurance vie et santé Compare Club, affirme que les emprunteurs sont déjà sous pression et que même de faibles hausses de taux auront un impact considérable.
6: Our mortgage brokers say that borrowers are already stretched, financing is up, and another 0.25% rate rise could add more than $1,400 a year to $1 million mortgage.
3: Le niveau des dépenses publiques suscite de vives polémiques autour du budget de l'État du Victoria qui sera présenté ce mardi. Il s'agit du dernier budget avant les élections de novembre prochain. La première, Jacinta Allen, affirme que le budget montrera une baisse de la dette exprimée en pourcentage du PIB du Victoria et que l'État dégagera des excédents budgétaires au cours des deux prochaines années. Cependant, la chef de l'opposition, Jess Wilson, rétorque que le gouvernement n'a pas précisé comment il compte financer ses promesses électorales, telles que la réduction des coûts des transports publics et des frais d'immatriculation des véhicules. Une Australienne juive qui a perdu son père lors de l'attentat terroriste de Bondi confie que cet événement suscite en elle des sentiments complexes et contradictoires. Sheena Gutnick a été la première personne hier à s'exprimer lors de l'audience publique de la Commission royale d'enquête sur l'antisémitisme. Elle a partagé sa peine suite au décès de son père, Reuven Morrison, qui figurait parmi les 15 victimes et les 40 blessés lors des festivités de Hanouka le 14 décembre.
7: Bondi holds many complicated and conflicting feelings for me currently. It was somewhere where my parents had started their history together, somewhere I had spent many days of my childhood, had beautiful memories there with my family. I had actually spent a lot of time there with my children, myself, during school holidays. And now Bondi holds a really, really heavy weight in our community's heart.
3: Le 8e sommet de la communauté politique européenne, près de 50 dirigeants se sont réunis à Erevan en Arménie pour 2 jours avec un invité spécial, le premier ministre canadien Mark Carney. C'est la première fois qu'un dirigeant outre-Atlantique participe à ce sommet. Le président français Emmanuel Macron est en Arménie aussi en visite d'État en marge du sommet. Les deux pays doivent signer un partenariat pour renforcer leurs liens dans un contexte de croissance économique arménienne. Valérie Gasse, Radio France Internationale.
8: Il y a des occasions qu'il ne faut pas laisser passer. En s'exprimant devant la communauté française en Arménie, Emmanuel Macron l'a clairement fait comprendre.
9: L'Europe doit s'engager au service de la souveraineté arménienne et de ce choix pour l'Europe.
8: Ce choix de l'Europe ne coulait pas de source.
9: C'était habitué à ce que l'Arménie soit en quelque sorte un satellite de la Russie. Je dois bien reconnaître qu'il y a eu, avec la révolution de velours, et l'avènement des nouveaux dirigeants, des choix courageux qui ont été faits, qui ont été de clarifier cette relation. La réunion de la communauté politique européenne qui s'est tenue aujourd'hui avec plus de 40 dirigeants ne se serait jamais tenue avec des dirigeants arméniens à la main des Russes ou ambiguës avec la Russie.
8: Une manière de saluer l'action du premier ministre arménien, Nikol Pachinian, dans son positionnement par rapport à l'Europe, mais aussi sa capacité à engager un processus de paix avec l'Azerbaïdjan après des années de guerre.
9: Et cette Arménie du 21e siècle, si on veut qu'elle se construise dans cette région, indépendamment de la Russie, dans la paix et la stabilité, je crois pouvoir vous dire que le choix des dirigeants actuels est le seul choix raisonnable.
8: Le soutien est clair, les objectifs aussi, faire de l'Arménie une alliée dans le Caucase.
3: Un passager d'un navire de croisière est toujours en soins intensifs en Afrique du Sud suite à une suspicion d'épidémie d'antivirus qui a déjà fait 3 victimes. 3 passagers néerlandais sont décédés lors d'une croisière entre l'Argentine et le Cap-Vert, tandis qu'un Britannique de 69 ans est hospitalisé en soins intensifs à Johannesburg. Les antivirus sont transmis par les rongeurs tels que les rats et les souris, mais peuvent se transmettre à l'homme. Dr Miru Shill, professeur des maladies infectieuse et de santé mondiale à l'université de Sydney, explique que le virus peut se transmettre à l'homme de différentes manières. À l'heure actuelle, il n'existe aucun traitement spécifique contre les infections et il est conseillé aux patients de bien s'hydrater et de se reposer suffisamment. Le président russe Vladimir Poutine a décrété un cessez-le-feu de 2 jours dans le conflit avec l'Ukraine pour commémorer l'anniversaire de la défaite de l'Allemagne nazie lors de la Seconde Guerre mondiale. Selon des médias russes citant le ministère de la Défense, ce cessez-le-feu temporaire a été proposé lors d'un entretien téléphonique avec le président américain Donald Trump. Le président ukrainien Volodymyr Zelensky a qualifié l'idée d'un cessez-le-feu d'une journée de, je cite, non sérieuse, affirmant que Kiev n'avait encore reçu aucune proposition officielle.
10: The Americans have spoken to the Russians about what might happen on May 9, ceasefire or no ceasefire. No one has officially contacted us, nor has anything been officially proposed. After all, this is Russia's war against Ukraine. So America and Russia discuss a ceasefire. What kind of ceasefire do they have? It's important that our side know what they're agreeing to.
3: 2 personnes sont mortes lorsqu'un homme a foncé sa voiture dans la foule à Leipzig, dans l'est de l'Allemagne. 3 autres personnes ont été grièvement blessées dans cet incident survenu dans une rue menant à la principale zone commerçante de la ville. Le ministre président de Saxe-Land, où se situe Leipzig, a déclaré que le suspect était un Allemand de 33 ans, présentant des troubles mentaux possibles. En Australie à nouveau, des associations réclament des mesures pour lutter contre le sans-abrisme suite au décès d'un nouveau-né dans un campement de fortune en Nouvelle-Galles du Sud. La police indique que le nourrisson était l'un des 2 bébés mis au monde par une femme de 37 ans à Wagga Wagga samedi dernier. La ministre d'État chargée du sans-abrisme, Rose Jackson, a demandé à Homes New South Wales, qui connaissait la famille, de mener une enquête approfondie sur les circonstances de ce décès. La directrice générale de Homelessness Australia, Kate Colvin, a qualifié ce décès de tragédie bouleversante et a souligné l'urgence d'agir pour garantir l'accès au logement et l'aide aux personnes sans domicile fixe. Si vous ou une personne de votre entourage avez besoin d'aide en cas de crise, contactez Lifeline au 13 11 14. 13 11 14. Le Parlement de Nouvelle-Galles du Sud va accueillir une nouvelle exposition intitulée Home Flown, œuvre d'un artiste autochtone de renom. Black Douglas explique que son travail, qui explore les défis constants auxquels sont confrontés de nombreux artistes aborigènes contemporains, remet en question et redéfinit la perception du public concernant l'art aborigène. Il s'agit notamment de résister à la pression sociale qui les pousse à se conformer aux stéréotypes et à l'injonction à présenter une identité aborigène marquée.
11: I've chosen to focus on using pointillized imagery and custom etched boomerangs to convey my concerns about our continued adherence to dot painting, which is symbolic in the modern world of Aboriginal art.
3: L'exposition sera présentée sur le mur de la réconciliation à partir d'aujourd'hui, 5 mai, au 25 juin prochain, et est ouverte gratuitement au public. Et on passe à la météo pour ce mardi. En Australie, à Perth, il fera 23 degrés, Adélaïde 19, Melbourne 18, Hobart 18, Canberra 18, Sydney 25, Brisbane 28, Darwin 35 et à Alice Springs maximale de 22 degrés. Voilà, fin de ce journal et merci à vous de l'avoir suivi.
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3: 13h et 15 minutes sur les ondes de radio SBS. Vous écoutez le programme en français et on passe maintenant au journal des sports et vous êtes en compagnie de Bertrand Tungandamé.

0: Dans l'actualité sportive des derniers jours, on commence avec le football, avec la Ligue 1. Ce week-end, jouer des matchs comptant pour la 32e journée du championnat. Parmi les grands déçus du week-end, Marseille, dont les déboires n'en finissent pas. L'OM a été battu 3-0 par Nantes. Déçu par le résultat du match, Habib Bey, entraîneur de l'OM, ne manque pas de mots durs pour son équipe. On l'écoute.
1: Il n'y a rien, tout simplement. Il n'y a pas de vie dans ce qu'on met. Il n'y a pas de qualité. L'adversaire nous est supérieur. La réalité de ce match, c'est ce qu'on n'a pas été capable de donner quoi que ce soit. Cette place de Ligue des Champions, elle est pour l'instant très éloignée de ce qu'on produit surtout. Pas forcément de la logique de points, mais de ce qu'on produit. On peut pas espérer aujourd'hui aller en Ligue des Champions avec une telle production. Si je vais bien, non, je vais pas bien en vue de ce que j'ai vu et de ce que j'ai vécu avec mon équipe. Mais ça, c'est inhérent pour un coach parce que on pensait qu'on était capable de redresser la situation et de faire un très bon match. Ça n'a pas été le cas. À moi de me remettre en question. Mon avenir, il a pas d'importance. Aujourd'hui, au vu de ce qu'on a produit, la réalité, c'est que quand vous êtes coach olympique de Marseille, il faut gagner des matchs, il faut être performant. Aujourd'hui, je ne l'ai pas été.
0: Si l'OM est en difficulté, par contre, sa grande rivale, l'OL, a, elle, réalisé une belle opération en 32e journée de Ligue 1 en battant Rennes 4-2. Comme le souligne Christophe Dirambian, Lyon se rapproche davantage de la Ligue des Champions la saison prochaine.
2: Précieuse victoire 4-2 à l'issue d'un match mal engagé pour l'OL, mené dès la 6e minute avant de reprendre le contrôle des événements. Seul 3e ce matin avec 2 points d'avance sur Lille qui a dû se contenter d'un nul 1-1 à domicile avec le Havre. Les Lyonnais entrebâillent la porte d'accès à l'élite européenne et si c'est encore trop serré à 2 journées de la fin pour permettre de s'en réjouir, l'entraîneur Paulo Fonseca a des raisons de se montrer optimiste, lui qui n'en espérait pas tant en début de saison.
3: Peut-être rien à le commencer de la saison. On croyait que à ce moment est possible d'être ici, mais je pense que nous devons continuer doucement, calmement, parce que nous avons des matchs très difficiles. Mais c'est vrai, l'atmosphère était incroyable, magnifique match de foot, incroyable jeu de notre équipe et incroyable l'atmosphère que notre supporter ont créé ici. Incroyable victoire.
0: Autre résultat de cette 32e journée, Monaco a battu Metz 2-1. Match nul entre Lille et Le Havre, 1-1. Strasbourg s'est incliné face à Toulouse, 1-2. Et le Paris FC a écrasé Brest 4-0. Auxerre, lui aussi, a dominé Angers 3-1. Toujours dans cette 32e journée de Ligue 1, le PSG, qui avait pourtant brillé en Champions League, n'a pas pu faire mieux qu'un match nul 2-2 face à Lorient. Malgré cela, le PSG reste toujours en tête de Ligue 1. Deuxième au classement, Lens n'a pas su creuser l'écart suite à son match nul lui aussi, 1-1 contre Nice. Mais l'entraîneur Pierre Sage garde espoir pour les titres. Et la suite du parcours en Champions League.
4: C'est loin d'être terminé, mais chaque fois on perd un petit peu de distance quand on a des opportunités. Aujourd'hui, c'en était une. Mais dans tous les cas, on a un match la semaine prochaine où, sans se soucier des résultats demain, on a une possibilité, c'est de valider notre qualification directe en Ligue des Champions et notre deuxième place. Et ça, ça nous tient à cœur. Et si on pouvait le faire devant notre public, ce serait déjà une belle chose. Et alors à ce moment-là, si Paris se fait accrocher, bah écoutez, le mercredi 13, on aura un super match contre eux de manière à se confronter au très très haut du classement.
0: Toujours au football, Strasbourg s'est incliné en Ligue Europa Conference sur la pelouse du Rayo Vallecano par 1-0. Le défenseur strasbourgeois Ismaël Doucouré regrette que son équipe a été largement dominée. Mais pour lui, tout n'est pas perdu. Verdict en match retour le 8 mai prochain. Surtout que cette rencontre se jouera à domicile.
5: Frustré, très frustré, parce qu'on n'a pas mis les ingrédients qu'il fallait pour remporter ce match. On n'a pas été efficace dans la surface adverse. Malheureusement, on a encore pris un but sur coup de pied arrêté. Pourtant, on travaille bien à la vidéo, mais bon, il va falloir aussi être plus agressif défensivement. Après voilà, on connaît le public de la Méno. On sait que chez nous ça va être un tout autre match et je suis très confiant pour le match retour.
0: Dans d'autres matchs de Ligue Europa Conference, les Anglais de Crystal Palace ont dominé le club ukrainien Shakhtar Donetsk 3-1 dans une rencontre délocalisée à Cracovie en Pologne. Et toujours dans cette compétition, 2 victoires à domicile, celle de Nottingham Forest qui a battu Aston Villa 1-0, tandis que les Portugais de Braga ont battu Fribourg 2-1. En football féminin, l'équipe féminine de Lyon va disputer la finale de la Ligue des Champions féminine après avoir battu les tenantes du titre, les Anglaises d'Arsenal, 3-1 en demi-finale retour. Les Lions disputeront ainsi la 12e finale de leur histoire. Écoutons la réaction d'Ada Egerberg après l'exploit des Gaunes.
6: Franchement, je suis la plus heureuse de tous, je crois, aujourd'hui. Non, je pense que on sait que c'est pas facile de venir chercher encore une finale, mais on l'a fait dans une bonne manière avec beaucoup de public. Donc, franchement, c'était une très très belle journée. Donc, on mérite complètement la victoire, la qualification. Je pense que tout le monde se donne, tout le monde s'est appliqué et avec le public derrière, je peux vous dire qu'on a passé un bon moment.
0: Et sur le continent africain, l'actualité sportive des derniers jours était marquée par la fin de la conférence Sahara du Basketball Africa League édition 2026, ainsi que la préparation des phases finales. On connaît désormais les 8 équipes qualifiées pour les quarts de finale de cette Basketball Africa League, un tableau très renouvelé puisque seules 2 équipes étaient présentes dans l'édition présente. Victor Missistrano, RFI.
7: Il s'agit du FUS de Rabat qui se qualifie pour la 3e fois d'affilée et du Petro de Luanda qui n'a manqué aucune phase finale depuis la toute première édition en 2021. À l'exception des Égyptiens d'Al Ahly, tous les autres vont découvrir les quarts de finale. À commencer par le club africain dont le jeu a séduit Malik Dao, ancien joueur et sélectionneur de la Côte d'Ivoire.
8: Un jeu un peu plus léché, un peu plus créatif, avec du coaching aussi très imaginatif.
7: Pour sa première participation, l'équipe tunisienne, poussée par un public déchaîné et nombreux, a fait sensation en terminant en tête de la conférence Sahara. Autre novice dans ce top 8, l'ASC Dakar, emmené par la légende Solo Diabaté et l'ancien champion NBA Axel Toupane qui vient d'enchaîner 3 victoires pour décrocher son ticket. Comme les 7 autres qualifiés, l'équipe sénégalaise peut croire au sacre continental.
8: La formule étant ce qu'elle est, ça va être des playoffs très indécis. Les matchs se jouent en aller-retour, donc il n'y a rien qui est fait dans un sens comme dans l'autre, il n'y a pas de favori, on va dire, tout le monde repart de zéro. Et c'est peut-être aussi ça qui fait le charme de la Basketball Africa League.
7: Rendez-vous du 22 au 31 mai à Kigali pour la phase finale de cette 6e édition.
0: C'est tout pour l'actualité sportive de ce mardi. Merci de rester à l'écoute de SBS French.

0: Selon un nouveau rapport, l'Australie manque d'une stratégie nationale pour réguler le déploiement de l'intelligence artificielle en milieu de travail. Ce document a été publié en marge d'un forum sur l'IA qui s'est tenu à Adélaïde pour se pencher précisément sur cette question. Cette rencontre réunissait le gouvernement ainsi que des organisations patronales et syndicales. Le rapport émanant du John Curtin Research Center soutient que l'impact de l'IA sur les travailleurs australiens ne sera pas déterminé par la technologie elle-même, mais par des choix politiques. Dans son allocution, la ministre de l'Emploi Amanda Rishworth a déclaré que le gouvernement albanaisé était pleinement conscient de l'essor de cette technologie.
1: In our second term, our government has been very focused on what is happening around AI and the opportunities that AI does present, but also our focus through a lot of our work has been how we spread the benefits of AI, but also keeping Australians safe, while also building trust and confidence in how these technologies are used.
0: L'intelligence artificielle s'est rapidement répandue dans le milieu de travail. Selon des chiffres de la Business School de l'Université de Melbourne, près de 3 employés sur 5, soit 58%, utilisent l'IA régulièrement au travail et un tiers l'utilise même quotidiennement ou chaque semaine. La ministre de l'Emploi affirme que le gouvernement a un plan pour l'IA en Australie et que sa réussite repose sur des coopérations entre les différents niveaux de gouvernement, les entreprises et la société civile.
1: We are actively putting the right foundations in place to build confidence in how AI is adopted and applied in Australia, but trust really does sit at the heart of this work. Trust that AI will be used safely and fairly.
0: Certains, comme le docteur Dominic Ma du John Curtin Research Center, ne sont pas convaincus.
2: Social media's algorithms affect the way we talk, the way we communicate, the ideas that we're exposed to, and the way it pushes people into sort of bubbles and extremizes. You know, the incentive is to have more extreme discourse. Yeah, and that was a huge problem. AI has potentially those same incentives, but on a much bigger scale. You know, instead of having groups of social networks that you're communicating with, you're getting your ideas, you know, not in the public domain at all necessarily, but directly from an AI tool that knows you intimately and only you can see what it's saying most of the time, unless you're using Grok. And so you're getting a sort of custom, you know, bespoke version of the world that potentially plays into some of your, let's say, less well-balanced perceptions on the world. And can, you know, encourage more extreme discourse and reinforce some negative ideas if you haven't set it up properly.
0: On rappelle que le Dr Ma est co-auteur d'une étude sur l'IA soutenue par le SDA, le plus grand syndicat australien du commerce de détail et de la restauration rapide. Cette étude souligne l'absence de stratégie nationale en Australie pour encadrer la diffusion de l'IA sur les lieux de travail.
2: The big reason we've done this is because AI is one of these enormously consequential technologies. There is going to have impacts on the way everything works, but in particular on the way work works.
0: De leur côté, les syndicats s'inquiètent principalement du risque d'une surveillance accrue des travailleurs, des charges de travail dangereuses et d'une précarité de l'emploi renforcée par l'IA. Une étude de la Melbourne Business School révèle que 26% des employés ont signalé une augmentation de leur charge de travail ainsi qu'une hausse des tâches répétitives. Par ailleurs, plus de la moitié d'entre eux n'ont pas déclaré utiliser cette technologie et présentent le contenu généré par l'IA comme étant le leur. Le Dr Ma affirme que de ce fait, des mesures de protection seront indispensables.
2: They've got the right idea in terms of understanding that, you know, this new technology is coming along and we want to make sure that it works for Australia. They've acknowledged that. But how do they do it? Now, what I would really like to see from the government is more understanding that doubling down on the institutions that we have and the regulatory frameworks that we have and updating them for this new technology and the challenges that it poses is really the guiding light.
0: Une étude sur les faiblesses dans la main-d'œuvre a déjà été menée afin d'évaluer l'impact de l'IA sur l'emploi. La ministre du Travail indique que certaines études suggèrent que l'IA a ralenti la croissance de certains emplois, comme celui d'opérateurs de saisie, tandis que globalement, la composition des emplois n'a pas évolué plus rapidement que prévu, ni que ce qui est considéré comme habituel. La ministre Amanda Rishworth affirme entrevoir un potentiel d'amélioration de la productivité à l'échelle nationale grâce à l'IA. Elle ajoute cependant comprendre les inquiétudes exprimées.
1: We know that many Australians are anxious about AI and its impacts. If workers are treated disposably by their employer, if AI is used in a way that can cause harm, then this anxiety will harden into distrust. And this has been seen in the recent Redbridge polling published in the AFR, where 73% of workers believed AI will be negative for their job security.
0: Pour le Dr Ma, les enjeux de l'IA en milieu de travail sont considérables.
2: Certainly a lot could go wrong and a lot could go fantastically. But you know, one of the things we have to do, especially in how AI affects work, is make sure that we bring people together and use it in a way that makes sense for people. We're doing it in a way that brings people along, makes people as effective as they can be, you know, lifts people up as much as they possibly can, and makes workplaces a place that you really want to be.
0: Ce reportage a été produit en anglais par Deborah Grock pour SBS News et traduit en français par Bertrand Tungandamé pour SBS French.

0: Et voilà, c'était Anaïs Rosso qui nous interprétait Les Colombes. 13h36 sur les ondes de radio SBS.
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0: Et maintenant, on part à la rencontre d'Henri de Fraissinet, descendant du navigateur Louis de Fraissinet qui cartographia les côtes australiennes au début du 19e siècle et publia en 1811 la première carte complète du continent. Henri de Fraissinet est avec notre collègue François Vantôme.
3: Aujourd'hui, nous avons le plaisir de recevoir Henri de Fraissinet. Henri, vous êtes un designer français, artisan maroquinier, en visite en Australie. Bonjour.
4: Bonjour, bonjour François.
3: Alors pouvez-vous rappeler à nos auditeurs pourquoi ce nom Fraissinet est si célèbre en France et en Australie ?
4: Alors le nom Fraissinet est associé à l'expédition du capitaine Baudin en 1802, une expédition qui comportait deux navires, le géographe et le naturaliste, et qui a exploré les côtes australiennes pendant quelques années avec plusieurs scientifiques à bord. C'est jusqu'à aujourd'hui une des expéditions scientifiques les plus prolifiques en termes de récolte de spécimens de faune et flore, mais également pour la cartographie de l'Australie. Car à l'issue de ce voyage, la première carte complète de l'Australie fut publiée en 1811, et cela 3 ans avant Flinders, et donc avant les Anglais.
3: On le comprend, Fraissinet, c'est quand même quelqu'un qui a marqué l'histoire des deux pays. Qu'est-ce que cela représente pour vous d'être son descendant ? Est-ce qu'il y a des conséquences concrètes au quotidien ?
4: Alors, des conséquences concrètes, non, pas vraiment. Mais il y avait deux frères à bord de cette expédition en 1802. Il y avait Henri et Louis. Alors moi, je suis l'arrière-arrière-petit-fils de Henri. Louis, ensuite, a fait une deuxième expédition en 1817 avec son épouse Rose, qui est aussi une autre expédition très importante d'un point de vue historique. Et sur les relations franco-australiennes, c'est quelque chose qui reste assez nébuleux. On en parle de temps en temps. Moi, je viens en Australie depuis 2006 maintenant, et c'est intéressant parce que c'est une partie de l'histoire franco-australienne, on va dire, qui est plus connue en Australie qu'en France, et pour moi, ça a une importance particulière, une résonance, on va dire, au jour le jour, surtout sur la gestion des archives familiales, qui retrace une partie de ces voyages. Et donc, j'ai voulu créer une marque qui fasse en fait le lien entre cette dimension historique on va dire, mon savoir-faire de maroquinier aujourd'hui.
3: Ouais, ça, on va revenir juste après, mais j'aimerais bien se concentrer un petit moment sur ces personnages historiques. Louis de Fraissinet faisait aussi partie de l'embarcation avec Nicolas Baudin. Leur relation n'a pas toujours été au beau fixe, hein ?
4: Non, tout à fait. Les relations étaient même très tendues, on peut le dire, entre les différents officiers à bord de l'expédition et même certains scientifiques qui ont débarqué avant même d'arriver sur les côtes australiennes d'ailleurs. Mais Louis et Perron ont ensuite participé, on va dire, à l'élaboration

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2: L'homme de taille. Après, Flinders et Baudin sont donc rencontrés à Encounter Bay et ont échangé cartes et documents qui ont permis d'élaborer conjointement une bonne partie de la côte australienne. Maintenant que Flinders soit célébré plus que Fraissinet ou plus que Baudin, c'est assez frustrant, mais c'est la loi du vainqueur.
3: Alors il y a aussi une histoire fascinante, une part féminine dans cette histoire. Louis de Fraissinet n'était pas seul lors de son voyage. Son épouse Rose s'était embarquée un petit peu clandestinement, déguisée en homme. Que représente pour vous cette figure de Rose de Fraissinet?
2: Rose, paradoxalement, qui a épousé donc Louis, et finalement est Fraissinet, mais sans être Fraissinet de souche, on va dire. Mais ça reste une des figures qui porte le nom Fraissinet et qui fait rayonner le nom Fraissinet depuis des décennies. Et c'est quelqu'un de central dans toute cette histoire, parce que le fait que Louis en fait aménage secrètement la cabine de son bateau l'Uranie pour faire le voyage en Australie, donc en préméditant l'embarquement de son épouse à bord, était quelque chose d'assez fabuleux, assez scandaleux, mais assez fabuleux à l'époque. Et Rose a eu une vie assez extraordinaire à faire un des premiers rapports, on va dire, au journal intime relatant son voyage autour du monde, et notamment en Australie à partir de 1817. Et ça reste quelque chose de très ancré, auquel les Australiens sont très attachés.
3: Qu'est-ce qu'on peut y retrouver finalement dans ce carnet? Il me semble aussi que vous étiez en Australie, vous avez profité de votre passage en Australie pour essayer de retracer un petit peu ce carnet.
2: Oui, le carnet, l'original du carnet, qui est une accumulation et une accumulation de lettres et un journal, lettres qu'elle écrivait à son ami, à sa belle-sœur, à sa mère. Et ce journal en fait a été récupéré, acquis en fait par la Metro Library de Sydney il y a 4 ans maintenant, je crois, et j'ai eu la chance de pouvoir le voir la semaine dernière à Sydney, et c'est quelque chose de fabuleux, parce que ça, on a maintenant une entité en Australie qui est plus, on va dire, intéressée par cette histoire que les entités françaises, qui sont plus attachées à une autre partie de l'exploration française dans l'Asie Pacifique à cette époque-là.
3: Vous êtes en Australie, vous avez un projet qui vous tient particulièrement à cœur, c'est le lancement de votre marque de malles de luxe. Vous êtes designer maroquinier. Quelle est l'histoire derrière cette création de cette marque? D'où vient cette idée?
2: Alors il y a quelques années, j'ai repris un atelier de maroquinerie en Dordogne, et très vite il y avait l'idée de créer une marque un peu plus premium que ce qu'on faisait, et finalement, avec le temps, avec l'expérience, à acquérir déjà un certain niveau de savoir-faire. J'ai créé l'entité il y a 2 ans, mais on a dévoilé les premières malles la semaine dernière à Sydney et hier soir à Melbourne. Et c'était important de créer en fait ces malles donc Fraissinet, avec cette première collection 1802, qui font le lien entre la dimension historique, la connexion historique entre la France et l'Australie, et un savoir-faire artisanal que je maîtrise maintenant en Dordogne.
3: Pourquoi est-ce que vous avez lancé cette marque en tant que telle en Australie et pas en France, ou simultanément?
2: Alors, le

0: je voulais que ça débute vraiment en Australie, parce que finalement, même si dans les archives familiales, j'ai des documents qui datent du 9e siècle, finalement, l'histoire familiale débute vraiment en 1802 sur cette expédition des deux frères, sur l'expédition Baudin, où Louis et Henri sont venus en Australie. Et ça me semblait important, en fait, de le lancer en Australie, parce que c'est là où tout a commencé vraiment pour cette histoire familiale.
1: Ce sont des œuvres d'art en quelque sorte. Où est-ce qu'on peut les admirer? Où est-ce qu'on peut se les procurer ici en Australie?
0: Alors, pour l'instant, elles sont dans une galerie à Melbourne, sur Toorak Road, chez Artvisory. Et là, on cherche un endroit où les avoir on va dire, un distributeur pour les présenter sur Sydney. On va voir un petit peu, ça fait partie des échanges qu'on a ces derniers jours, et essayer d'avoir quelqu'un d'établi sur Sydney. Mais vu qu'on vient juste de les lancer et de les présenter, c'est quelque chose qui va prendre un petit peu de temps, mais après, à partir du site web henrytresiner.com, on arrive à trouver tous les détails sur la fabrication des malles et sur leur histoire.
1: Donc on risque de vous accueillir encore en Australie très prochainement.
0: J'espère pouvoir revenir très bientôt et avec toute ma famille qui pour l'instant est restée derrière cette fois-ci.
1: Je vous remercie beaucoup, Henri.
0: Merci beaucoup, François.

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0: Et voilà, c'était Ghislain N qui nous interprétait Pays idéal, extrait de son album Roi de France, 13h et bientôt 52 minutes sur les ondes de Radio SBS. Et on passe maintenant à, dans la série Australia Explained, on vous propose ce reportage sur l'achat de l'art aborigène. Présentation Bertrand Tungandamé.
1: Savez-vous que 3 souvenirs sur 4 vendus en Australie comme étant d'origine ou d'inspiration autochtone se révèlent être des contrefaçons? Alors, comment distinguer les vrais produits et pourquoi est-ce si important? Dans cet épisode d'Australia Explained, nous entendrons des leaders et des experts autochtones parler de l'impact de contrefaçons d'art, comment reconnaître les produits éthiques et où les trouver. Ainsi, vous pourrez acheter en toute confiance des produits d'art et d'artisanat des Premières Nations en Australie de manière éthique. L'acquisition d'œuvres d'art et d'artisanat des Premières Nations représente bien plus qu'un simple achat. Elle peut générer un véritable impact culturel, social et économique. Derrière nombre de ces œuvres se cachent plus de 60 000 ans de savoir culturel transmis de génération en génération. La propriété intellectuelle et culturelle autochtone définit les droits des peuples autochtones, y compris les artistes, sur leur patrimoine et leurs pratiques culturelles. Alors, que faut-il savoir avant d'acheter des produits d'art et d'artisanat des Premières Nations? Nous avons posé la question à Stéphanie Parkin, avocate spécialisée en propriété intellectuelle et membre du peuple Kwandamuka.
2: Another word for ICIP is cultural heritage, and we refer to cultural heritage as a whole range of different things: traditional knowledge, information, stories, songs, languages that our ancestors created over many generations of living on this country. And yes, ICIP is more than just the physical piece of artwork that you might hang on the wall. ICIP includes all the things that you can't see, the story behind the artwork, all of the things that have influenced the artist to create that work and tell their story in that way.
1: Le gouvernement australien s'est engagé à adopter des lois spécifiques pour protéger les savoirs et l'expression culturelle des Premières Nations, reconnaissant les préjudices causés par les contrefaçons d'art, des produits dérivés et de souvenirs. Madame Parkin explique que cette décision a été prise pour donner suite à des années de plaidoyer visant à mettre fin à la vente massive de produits contrefaits créés par des non-autochtones et de produits représentant des symboles du territoire sans autorisation.
2: It's fair to say that the issue of fake art has been around for a long time. It's decades really. So artists wanted something done and trying to raise awareness that fake art is not just impacting financial aspects for artists, there's also cultural damage and impacts.
1: Stéphanie Parkin est également présidente de l'Indigenous Art Code, une organisation nationale créée suite à une enquête du Sénat en 2007 afin de protéger les artistes et leurs œuvres grâce à un code de conduite volontaire destiné aux entreprises et aux marchands d'art. Elle explique qu'il existe de nombreuses filières pour acquérir des œuvres d'art autochtones, notamment directement auprès des artistes, lors des foires d'art autochtone ou dans l'un des plus de 100 centres d'art autochtone répartis à travers le pays.
2: When a dealer or an art gallery has gone through the process of membership, and once that membership has been approved by the Indigenous Art Code, they're then provided with logos that can be put on the art dealer's website or the shop front. And then that is for consumers to see that they've committed to ethical practices when dealing with artists.
1: Sarita Fielding est une artiste designer et femme d'affaires de la nation Wonnara. Elle est membre du conseil d'administration du Code de l'art autochtone. Pour elle, l'acquisition d'une création des Premières Nations est avant tout un cheminement éthique et culturel qui se résume en 3 étapes clés.
3: People knowing how to ask the right questions, to connect with the right channels and to gauge the authenticity of the work.
1: Que vous achetiez une œuvre d'art originale ou un produit dont le design est reproduit sous licence, il est important de savoir qui l'a créé et dans quelles conditions elle est commercialisée.
3: Having that information and being equipped to ask the right questions, I think it's really the first step. And that's something that is available on the Indigenous Art Code's website on how to ask the right questions about the artist's connection to country, or, you know, what is the artwork, the narrative? Is the artist fairly paid, or how does that happen?
1: Être un acheteur responsable, c'est bien plus que garantir une juste rémunération aux artistes de Première Nation. Madame Fielding conclut que cela permet également aux communautés aborigènes et insulaires du détroit de Torres de continuer à partager plus largement la richesse et la diversité de leur patrimoine.
3: Because often when you purchase off an artist, that's really something that's benefiting their communities as well. Knowing that there can be some misconceptions around Aboriginal artists all being the same, but you know, we're a very big country and we're diverse and we're across regional, remote, and even living in cities. And working to bring authentic Aboriginal art to the marketplace.
1: En achetant de manière éthique, vous obtenez bien plus qu'un simple souvenir ou une belle œuvre d'art. Vous contribuez également à la protection du patrimoine culturel et au soutien des communautés qui ont créé ces œuvres. C'est un petit geste qui peut avoir un impact durable. Cet épisode d'Australia Explained a été produit en anglais par Zoé Tomaidou et traduit en français par Bertrand Tungandamé pour SBS French.

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1: Et voilà, on arrive bientôt à la fin de cette émission. Merci d'avoir été avec nous. Prochain rendez-vous jeudi à partir de 13h sur les ondes de Radio SBS. On vous laisse en musique avec Bianca Costa et Dani en duo qui nous interprètent Passe par chez